0: On ne compte pas pour nous, on quand les signes se sont. On quand les signes se sont. Ah, on parle de son, ça va, on a 14 ou 15 points ou alors.
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0: On quand les signes se sont. On ne compte pas pour nous. Na dati, dati, dati, dati. No quoi, non, et peut être.
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3: 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Allez, on est à nous tout. Les gens qui ont été invités à voir une petite